pour le bulletin météorologique. Grand soleil et tempête de neige sur la plaine de Plainpalais. Tremblement de terre de magnitude 50 prévu cet après-midi dans le quartier des Bains. Série de tornades de 260 degrés en fin de soirée. Prenez un kawaii.

pour le bulletin catastrophique. Prenez vos parapluies cet après-midi, vous êtes

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